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1: Bonjour à tous et bienvenue dans cette deuxième partie de Sur les traces, c'est l'histoire de... Votre rendez-vous où la mémoire du passé reprend vie. Dans notre précédent épisode, nous étions dans le Paris du XIVe siècle, celui des béguines brûlées pour hérésie, des templiers maudits et des rues vidées par la peste noire. Mais lorsque les cendres se sont refroidies, une autre peur s'est levée. Une peur plus insidieuse, plus intime, celle du diable. C'est ici que commence notre seconde partie, intitulée « Le temps des sorcières et des dernières flammes ». Bonjour Stéphano.
2: Bonjour Loïc. Nous sommes donc entre 1390 et 1391, sous le règne de Charles VI, dans une capitale encore médiévale, où l'angoisse religieuse et les peurs sociales se mêlent à la politique du pouvoir royal et de l'Église. Le contexte. À cette époque, le mot sorcière n'a pas encore de sens qu'il aura au XVIe siècle. On parle de devineresse, de conjuration, de sortilège. Mais la frontière entre superstition et hérésie se resserre. L'Inquisition surveille, le roi veut prouver sa piété. Le prévôt de Paris, Jean de Folleville, représentant du pouvoir royal, mène alors l'une de toutes les premières grandes campagnes judiciaires contre la magie populaire. Loïc, peux-tu nous parler du procès fin du XIVe siècle, donc fin du Moyen-Âge, où quatre femmes sont accusées de sorcellerie?
1: Oui, bien sûr, Stéphano. Voici donc les accusées. Quatre femmes sont arrêtées et jugées. La première se nomme Jeanne de Brille. Elle est dite la Cordière. Elle est originaire de Villepreux. Elle est connue comme guérisseuse et devineresse, réputée pour faire parler les esprits, retrouver les objets perdus et aider les femmes à se faire aimer. En soi, rien de répréhensible. Les témoins racontent qu'elle invoquait le démon Ocibut ou Ocibuc. La deuxième se nomme Massette de Ruilly, veuve, accusée d'avoir enseigné à Jeanne certains charmes et prières. Et la troisième se nomme Marion la Droiturière, ainsi que sa comparse, Margot de la Barre. Et d'autres femmes du petit peuple parisien gravitent autour d'elle, certaines sont relâchées, d'autres bannies du royaume. Le procès. Tout commence en 1390 et va se terminer en 1391. Les procédures sont connues grâce au registre du Châtelet à Paris, de 1389 à 1392, publié au XIXe siècle et étudié par Claude Gauvard. Durant le mois de l'automne 1390, l'ouverture de l'enquête à la suite de dénonciations est proclamée. Les interrogatoires révèlent des pratiques de magie amoureuse, de conjuration, parfois de divination. Le prévôt veut en faire un exemple public, car ces femmes attirent le peuple parisien et suscitent la méfiance du clergé. Le Parlement de Paris, saisi, confirme la sentence. Elles sont condamnées pour sorcellerie et invocation de démons. L'exécution, Stéphano.

0: esprits et dans cette angoisse, l'Église cherche à redonner sens à la peur. Un mot revient sans cesse dans les prêches, les tribunaux, les places. Satan. On ne le voit pas, mais on le devine partout. Et on se met à traquer ses serviteurs. En 1486 paraît un livre terrible, le Malus Maleficarum, dit le marteau des sorcières, rédigé par deux inquisiteurs allemands, Heinrich Kramer et Jacob Springer. Ce test justifie tout, la torture, la confiscation, le bûcher et un mot, il codifie la peur. Au tout début du XVe siècle, Paris sort à peine de la guerre civile entre Armagnac et Bourgogne. L'ordre public est fragile, la peste revient par vagues, la misère s'installe. Les mentalités populaires restent imprégnées de superstitions, la guérison magique et la conjuration. Mais la justice royale, elle, change de regard. Les magiciens et devins sont désormais considérés comme des hérétiques potentiels. Les procès du Châtelet se multiplient, mais les peines capitales demeurent rares. Voici maintenant Louis des exemples documentés. Vers 1410 jusqu'à 1420, quelques affaires de devins ou de nécromanciens sont portées devant le Parlement de Paris. Des clercs ou des étudiants accusés d'invocation diabolique pour connaître l'avenir politique du royaume. Par Claude Devard, hors d'Ali et sorcellerie jugée par le Parlement à Paris au XVe siècle. On juge alors des pratiques magiques intellectuelles, souvent liées à la chimie ou à la divination, plutôt qu'à la sorcellerie paysanne. On est loin encore des sabbats ou des pactes diaboliques du XVIe siècle. La sorcellerie parisienne reste urbaine, cléricale et rude.
1: Et Stefano, du coup, on va aller voir le tournant doctrinal que prend la chasse aux sorcières, la démonologie, qui commence entre 1450 et 1500. Vers la fin du XVe siècle, l'Europe bascule dans une toute autre vision du mal. Les théologiens, notamment dominicains, diffusent l'idée d'un pacte explicite avec le diable. Le Maleus Maleficarum, dont tu as parlé en 1486 de Kramer et Springer, systématise la chasse aux sorcières. Mais à Paris, le Parlement, instance suprême du royaume de France, adopte une attitude prudente. Il exige des preuves solides, rejette les dénonciations collectives et freine les exécutions capitales. Les magistrats parisiens se méfient des excès observés dans les provinces, Lorraine, Franche-Comté, Pyrénées. Pyrénées notamment avec Pierre de Lancre. Ils jugent souvent que la sorcellerie relève de l'illusion diabolique plutôt que d'un crime réel. On a comme source Claude Gauvard, Violence et ordre public au Moyen-Âge, aux éditions de la Sorbonne, et Jean-Claude Schmitt, Le Saint Lévrier, Guérison, pouvoir et justice à Saint-Claude, au XVe siècle.
0: Maintenant, nous allons parler au XVIe siècle, la capitale en marge des grandes chasses. Alors que les grandes chasses aux sorcières déferlent dans le nord de l'Europe, vers 1560 jusqu'à 1630, Paris demeure prudente, voire sceptique. Pourquoi ? Premièrement, le Parlement de Paris, gardien du droit, freine les juges locaux. Il craint les dérives de la rumeur et du fanatisme. Deuxièmement, la réforme et les guerres de religion polarisent d'autres ennemis. L'hérétique, les protestants, les ligueurs, réléguant les sorcières au second plan. Troisièmement, dans la capitale, la sorcellerie est souvent liée à la magie amoureuse, astrologique ou médicale, donc tolérée tant qu'elle ne touche pas à la foi. Quelques cas isolés maintenant. 1520-1530 environ, procès de devins et enchanteurs, souvent étudiants en médecine ou astrologues. 1570-1580, les alchimistes parisiens inquiètent davantage que les sorcières de village. 1603, dernière grande affaire médiatisée avant un long silence judiciaire.
1: On peut donc poser un bilan. Paris n'a jamais connu de chasse de masse. Ces tribunaux ont plutôt servi de frein à la folie collective qui embrasa d'autres régions, mais c'est à Paris que naît le modèle judiciaire de la sorcellerie, avec Jeanne de Brigue en 1391, un précédent symbolique qui entra les mentalités jusqu'à la Renaissance.

0: La peste s'éteint, mais les flammes restent. Durant les siècles suivants, la place de Grève devient un théâtre macabre où le pouvoir se met en scène. On y brûle les sorcières, accusées d'avoir pactisé avec le diable. Les procès se multiplient. Les aveux sont arrachés sous la torture. Les rumeurs de sabbat nocturne, les peurs collectives. La femme est au centre de la hantise démoniaque. Elle est jugée fragile, séduisante, supposée complice du malin. On y brûle aussi des religieuses déchues, accusées de luxure ou d'hérésie. Trahison insupportable pour une société où le clergé doit incarner la pureté. On y brûle encore les faux monnayeurs. Car altérer la monnaie, c'est trahir le roi. C'est corrompre son image. Ceux-là sont presque toujours livrés aux flammes. Chaque exécution attire la foule. Les parents emmènent leurs enfants. Les marchands vendent vin et victuailles. Le supplice devient une leçon, une pédagogie de la peur. Le feu incarne la justice totale. Il punit, il purifie et il rappelle à tous que le roi règne par le glaive et par les flammes. Puis arrive le XVIIIe siècle, Stefano. Nous allons parler de deux condamnés dans les flammes. Ils sont considérés par les historiens comme le dernier bûcher de Paris. Qui sont-ils?
1: Alors, mon cher Loïc, nous allons donc en 1750. Les derniers brûlés, il s'agit de Bruno le Noir et Jean Duo. Mais voici le 18e siècle, le siècle des Lumières. Dans les salons de Voltaire et de Diderot, on peint raison, tolérance, droit naturel. L'encyclopédie défend l'idée d'un homme libre, dégagé de superstitions. Et pourtant, au cœur de ce Paris des philosophes, la justice allume encore un bûcher. Le crime de deux hommes ordinaires. Le 4 janvier 1750, les archers du guet arrêtent rue Montorgueil, deux hommes du peuple. Jean Duo, domestique, âgé d'environ une quarantaine d'années, et Bruno Lenoir, cordonnier de 23 ans à peine. Le procès verbal indique qu'ils furent surpris en posture indécente, derrière un tas de bois, non loin de la rue des Ours. Aucun trouble public, aucun viol, aucun scandale, un simple acte intime entre deux adultes. Mais dans la société d'Ancien Régime, la sodomie est encore considérée comme un crime contre Dieu et la nature. Le Châtelet de Paris, tribunal criminel du roi, instruit alors l'affaire. Les deux hommes avouent les faits, sans violence, sans provocation. Pourtant, l'affecté procureur invoque la jurisprudence ancienne. Crime abominable, exécrable et digne du feu. Procès criminel du Châtelet dans les archives nationales Y 15705-1750. La condamnation et l'exécution. Le 27 juin 1750, le tribunal rend son jugement. Condamnons Lesdit Jean Duo et Bruno Lenoir à être brûlés vifs et leurs cendres jetées au vent. Dans les archives nationales série Y 1057-05. Quelques jours plus tard, le 6 juillet 1750, les deux hommes sont extraits de leur cellule et conduits place de Grève devant l'hôtel de ville. Vêtus d'une simple chemise, corde au cou, ils montent sur le bûcher, dressés pour l'occasion. Les témoins rapportent une foule silencieuse, presque gênée, comme si Paris pressentait la fin d'un âge. Ce jour-là, les flammes s'élèvent une dernière fois pour punir un péché de chair. Ce fut le dernier bûcher de Paris.
0: C'est donc la fin d'un monde. 39 ans plus tard, la Révolution française balaie ce crime du droit français. Le code pénal de 1791, inspiré des idées de Beccaria, supprime toute référence à la sodomie. La France devient alors le premier pays d'Europe à ne plus pénaliser les relations homosexuelles entre adultes consentants. Le temps des flammes est révolu. Par contre, le temps de la guillotine arrive. Le dossier judiciaire, le dossier original du procès, est conservé aux Archives nationales de France, site de Paris, à l'hôtel de Soubise, sous la côte Y 15705. L'intitulé « Procès criminel de Jean Duo et Bruno Lenoir, accusés de sodomie » en 1750. La juridiction était donc le Châtelet de Paris. La nature du dossier concerne des interrogatoires, des réquisitoires, la sentence et l'exécution des suspects. La langue est un français administratif du XVIIIe siècle. En mémoire, l'hommage de Paris au XXIe siècle. Le 23 avril 2014, la ville de Paris a inauguré un panneau commémoratif à leur mémoire. Situé rue Montorgueil, à l'angle de la rue Bachaumont, dans le 2e arrondissement de Paris, la même où ils furent arrêtés. Sur la plaque, on peut lire « À la mémoire de Bruno Lenoir et Jean Dio, arrêtés ici le 4 janvier 1750 et brûlés vifs, place de Grève, pour avoir aimé. Dernière victime d'un bûcher pour homosexualité en France, la ville de Paris leur rend hommage. » De la place de Grève aux rues animées de Montorgueil, Paris se souvient. Là où jadis brûlaient deux innocents, flottent aujourd'hui les couleurs de la liberté. Leurs noms, Bruno Lenoir et Jean Dio, sont devenus les derniers échos d'un feu qu'on ne rallumera plus. Ainsi s'achève cette deuxième partie de Sur les traces et l'histoire d'eux, intitulée « Le temps des sorcières et des dernières flammes ». Nous avons traversé ensemble 4 siècles où la peur se faisait loi, où la flamme servait de juge et où la foi se mesurait à la cendre. Merci à toi Stefano Fortini pour ta participation et tes précieuses sources historiques. Et merci à vous, chers auditeurs, pour votre fidélité à cette série spéciale sous le regard de Dieu et du roi. À très vite et souvenez-vous, chaque flamme qui s'éteint éclaire un peu plus notre humanité. À très bientôt Stefano.
1: À très bientôt Loïc, merci pour tout.
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0: Expo, Muse et vous. Expo, Muse et vous. Expo, Muse et vous. Expo, Muse et vous. L'émission culturelle qui part à la découverte de toutes les formes d'art, de la peinture au patrimoine industriel, dans les musées, des expositions, près de chez vous. Je vous emmène en Haute-Ardèche, à la Louvée, pour la 38e édition du Carrefour des Arts. Propose plusieurs expositions dans trois lieux différents qu'on va découvrir ensemble. Dans la chapelle Saint-Ignace, on y retrouve les sculptures de Franck Girard. Et au troisième étage du bâtiment historique du Carrefour des Arts, on découvre cinq artistes émergents très prometteurs. Expositions, visites guidées et ateliers de création sont à découvrir pendant tout l'été jusqu'au 30 août 2026.
1: Je m'appelle Jacques Morel, je suis vice-président du Carrefour des Arts et je m'occupe notamment de toute la partie art visuel. Carrefour des Arts, c'est toute une organisation avec en gros deux grandes branches. Une branche art visuel que je coordonne à travers ce qu'on appelle une commission art visuel qui organise toutes nos manifestations. Et j'ai un collègue qui s'appelle Louis Granger qui lui s'occupe de toute la partie art vivant, notamment avec les concerts de jazz et le festival Inspiration.
0: Dont on va entendre un petit peu quelques extraits sur des virgules sonores entre les présentations des différents artistes. Et donc là, cette année, c'est une nouvelle édition au Carrefour des Arts qui propose à peu près une grosse douzaine d'artistes sur plusieurs lieux, puisque le Carrefour des Arts à la Louvée, c'est différents lieux, différents artistes, pour proposer une vision très large des arts plastiques.
1: Alors le Carrefour des Arts, c'est effectivement cette année, en 2026, 11 artistes plasticiens qui sont présents. Et en fait, il y a quatre grandes branches. Carrefour des Arts, on le connaît sous son acception historique, c'est le Carrefour des Arts de la Louvée, où on vient de loin et de très proche, la Haute-Loire et la Haute-Ardèche. Ce que l'on veut, c'est qu'une personne qui vient au Carrefour des Arts, elle déambule d'une salle à une autre, elle fait en gros quatre expositions. Et ces quatre expositions sont conçues donc avec les gens de la commission qui sélectionnent des artistes pour qu'on puisse découvrir soit de l'art figuratif, de l'art abstrait, un sculpteur, un verrier, et tous les ans on charge. Ça, c'est donc la première dimension du Carrefour des Arts. Et depuis 4-5 ans, on a développé trois autres dimensions. La seconde, c'est une expo photo en extérieur. Alors pourquoi? C'est vrai que le bâtiment du Carrefour des Arts est très bien, il est connu, mais on voulait un produit d'appel dans le village aussi, et la photo pour cela se prête très bien. À savoir, il y a beaucoup d'ailleurs d'autres communes touristiques qui le font déjà. Et nous, donc, on choisit un photographe avec qui on fait des expositions qu'on imprime sur 10 bons. Et en plus, on les inscrit dans un site prestigieux à la Louvée puisque c'est autour de la basilique. Voilà, cette année, donc, c'est Olivier Muloff, photographe réputé, hein, puisque c'était un inventeur et il fait des photos extrêmement originales. Il a fait la une de nombreux magazines. Il est souvent invité d'honneur de grands festivals photo.
0: Parce que sa spécificité, c'est de prendre la nature en photo, mais après, de la travailler d'une certaine manière géométrique et qui va transformer les pixels de manière différente. Et il y a plusieurs séries qui sont proposées à la Louvée pour voir son travail sous différentes facettes.
1: Absolument. La photo de la série qu'on a pris pour mettre en extérieur, c'est une série arborescente. C'est celle qu'il a fait reconnaître d'ailleurs dans le monde de la photographie. C'est effectivement une succession de photos qu'il superpose pour donner un effet impressionniste. Il en parlera mieux que moi. Et puis à la Louvée, vous pourrez voir deux autres séries. Une série qui s'appelle Paradoxe. C'est une série qu'il a fait pendant le confinement où il a un personnage central et il a construit ses photos comme un mandala pour qu'il recentre un petit peu sur une scène, et donc c'est assez émouvant, dans des paysages de plage, enfin c'est vraiment à découvrir.
0: Et donc du coup ça permet de faire une déambulation finalement dans le village de la Louvée, entre le lieu principal du Carrefour des Arts, la basilique et la chapelle.
1: Voilà, alors le lieu principal, je ne sais même plus si on peut parler de nom principal, c'est le lieu historique. Donc aujourd'hui, le Carrefour des Arts, il est effectivement dans plusieurs lieux. On vient de parler du centre historique, on vient de parler des abords de la basilique. Il faut savoir qu'on l'a fait autour de la basilique. Certaines années, on l'avait fait ailleurs, sur d'autres places. Et donc, on est ouvert à toute forme de déambulation de l'art dans l'espace. Le troisième site, alors là, c'est un site qu'on a pu développer grâce au partenariat avec les frères jésuites et la maison de Saint-Régis. Ils nous ont mis à disposition la chapelle Saint-Ignace, un lieu absolument magnifique. Un décor sublime. Et donc là, on fait une autre exposition. Ça n'a plus rien à voir. Notre objectif, il est différent. On a d'ailleurs une affiche pour le Carrefour des Arts traditionnel. On a une affiche pour la Chapelle Saint-Ignace. Là, c'est un seul artiste avec un objectif. On a des objectifs divers, mais soit c'est un objectif de très forte notoriété pour attirer du public, soit c'est un artiste qui va occuper l'espace avec une installation suffisamment grandiose pour un effet waouh, comme on dit, soit une thématique qui interpelle, qui permet de faire une affiche qui attire du monde. L'année dernière, on était sur le thème de l'animal.
0: Et cette année, justement, à la Chapelle Saint-Ignace, on découvre les sculptures et les dessins de Franck Girard, sculpteur originaire de Dieulefi. Cet artiste y travaille la terre pour y faire immerger une humanité en chemin, qui se cherche, qui s'égare, qui se trouve parfois. C'est en découvrant les sculptures de Rodin, en particulier celle à Calais, les bourgeois, qui vont l'inspirer pour devenir artiste et sculpteur pendant toute sa vie.
2: Alors là, on est dans la chapelle Saint-Ignace à La Louvée. Donc, c'est un endroit un peu le bout du monde, à 1000 mètres d'altitude. Et moi qui ai l'habitude d'exposer plutôt à Paris, Bruxelles et Anvers, c'est très amusant de venir faire une exposition ici. Alors, c'est une chapelle qui fait 280 mètres carrés. C'est surtout ça qui m'a attiré. C'est la surface. Et puis, l'ambiance, parce que les gens qui organisent ça sont absolument charmants. Et ça, c'est très agréable de travailler avec eux. Je suis indescriptible. Ça part dans tous les sens. Ça raconte des histoires. C'est facile à lire, c'est figuratif, tout en étant avec une façon d'écrire contemporaine. Donc je suis ni contemporain ni classique, je suis à cheval entre les deux. Moi je suis sculpteur, modeleur, parce que je sculpte pas directement, je travaille l'argile, que j'ai beaucoup transformé en bronze à une certaine époque. Maintenant, je le fais beaucoup moins, vu mon âge, hein, que j'ai bientôt 80. Donc, je fais du modelage pour la bonne et simple raison, c'est que j'ai fait une grosse bêtise quand j'étais un peu plus jeune. J'ai passé ma main gauche dans une scie circulaire, une énorme scie, c'est gros, en coupant du bois. Et j'ai coupé la main avec. Donc, je suis tombé sur un excellent chirurgien qui m'a remis ma main d'aplomb, mais pas tout à fait d'aplomb, donc elle me fait mal, donc je suis obligé de me servir de la souplesse de l'argile pour pouvoir continuer à travailler. Ça m'interdit les pièces importantes, les grosses pièces, donc j'ai multiplié les petits personnages très figuratifs pour pouvoir faire des grosses pièces. Ben, j'ai eu des pièces où il y a 300 personnages, des choses comme ça. Par exemple, j'ai fait une pièce sur la Révolution pour le bicentenaire. Elle est restée toute l'année du bicentenaire sur la place de la Bastille, dans une vitrine. Et puis, elle a fini par être achetée par un politique belge. Voilà.
0: Et là, à l'occasion de cette exposition qui dure pendant tout l'été, voilà. Quand on vient ici, qu'est-ce qu'on peut découvrir comme œuvre? Qu'est-ce que tu nous présentes dans cette exposition?
2: Alors là, j'ai mis que des œuvres pas très grandes, hein, parce que j'ai pas amené des très grosses pièces. Ça raconte des tas d'histoires. En fait, je suis un raconteur d'histoires. C'est souvent à lire au deuxième degré. Il y a des foules avec petite foule quand même, 15, 20, 50 personnages, pas plus. Et puis, il y a beaucoup de livres. Des livres en terre cuite, voilà, parce que ça c'est une de mes vieilles passions, les livres, j'en sculpte, j'en lis et j'en fais. Sinon, ben, y a des peintures, alors il y a quelques peintures acryliques sur papier, il y a des peintures, dessins, peintures, c'est pas des peintures, ça c'est des pigments avec la qui tiennent, des pigments plutôt. Et puis des monotypes, donc fait à la gravure, et puis surtout du dessin, quoi. Voilà, du dessin sur papier et sur toile, à l'encre, au pinceau. Il y en a trois là avec des paysages. Sinon, non, je raconte des histoires avec des personnages. Ah oui, alors il y a un truc qui me caractérise aussi pas mal, c'est ce bord de chemin là ou ces arbres là-bas. Quand on est loin, on voit quatre grands pins sur 2 mètres de haut, et quand on s'approche, à l'intérieur, il y a à peu près 200 personnages qui racontent des tas d'histoires qu'on ne voit pas de loin et qu'on voit quand on s'approche. Là-bas, c'est pareil. C'est un bord de chemin. Ça, j'ai fait pas mal de ça. C'est un bord de chemin. Donc, c'est comme si on était tout près. Et, en fait, il y a plein. Mais ça, je me promène beaucoup. Et si on regarde bien, quand on au bord du chemin, dans l'ombre des feuilles et des herbes et tout ça, il y a plein de monde. Il y a plein de monde, donc j'ai suffi de copier. Donc là, et il y a toujours un petit Venise quelque part. Je suis un fan de Venise et j'aime bien aller à Venise et j'en me perds plus à Venise. Et là, tout ça, c'est que 6 panneaux, c'est que Venise. Et puis dans chaque petit dessin, il y a un petit Venise qui est caché quelque part.
0: Et dans tes sculptures, où du coup on voit des personnages qui sortent des livres ou qui sont à côté des livres, on a l'impression que l'histoire sort finalement et qu'elle a envie de prendre vie pour se faire découvrir.
2: Alors, oui, le mouvement, c'est mon truc. Hein. J'ai un peu une formation de théâtreux aussi, donc j'ai bien appris à bouger. Et tous mes personnages bougent beaucoup. Ouais. Alors évidemment, dans toutes les positions, ceux-là ils sortent de bouquins. Il y en a d'autres qui sont qui portent des livres. Là, il y en a qui se cachent derrière des gros cailloux, etc., etc. Ouais. Mais ça, c'est à peu près indescriptible. Ça, là, la meilleure solution, c'est de venir voir. Hein.

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0: De retour dans Expo Musez-vous, au Carrefour des Arts, à La Louvée.
1: Et cette année, au Carrefour des Arts, vous accueillez 5 artistes émergents au 3e étage. On y découvre Théo Zerbib, Jeanne Saluzzo, Louis Gaumont, Corée Le Chaménard et Elisa Laugier-Martinez.
0: Et au Carrefour des Arts, c'est une de ses missions d'accueillir, de faire la promotion et la diffusion des artistes émergents.
2: Alors ce volet, il est extrêmement important, il a 3 dimensions. Il a une dimension démonstration, c'est-à-dire que dans le centre historique, on réserve une salle à ces artistes émergents. C'est le terme qu'on a employé pour avoir des jeunes artistes qui ne sont pas encore très connus, mais qui sont de haut niveau déjà. Ils ont été sélectionnés par un jury auquel participent des personnes comme la directrice du Centre d'acteurs contemporains d'Annonay, un artiste de la source Garouste, les gens de notre commission. Enfin, c'est un vrai jury. Et donc, ils sélectionnent 5 artistes qui, dans une salle, montre une facette de l'art contemporain que l'on ne voit pas avec des artistes plus établis, je dirais. En partenariat avec 3 partenaires. Le premier, c'est la DRAC, Direction Régionale de l'Action Culturelle, qui nous aide financièrement de manière très significative, et on les remercie. Canson, entreprise Canson, qui permet de doter en matériel, je vais venir, les jeunes artistes. Et puis, la Maison Saint-Régis encore, qui met à disposition un atelier et qui héberge nos artistes résidents.
0: Il peut avoir tant dans des techniques différentes assez innovantes, ou par des partis pris, ou par une technicité. Et ça, c'est aussi intéressant de voir autant des artistes établis que des émergents, et que chacun y trouve sa place au Carrefour des Arts.
2: Absolument. Alors, c'est exactement ça. Donc, ça, c'est la dimension. On montre des choses original, j'aime pas le terme, mais qui sont l'expression d'artistes contemporains plus jeunes, sortant d'écoles d'art, qui ont des pratiques de recherche. Donc ça, c'est ça. Mais ça ne nous suffisait pas, donc on est passé à une étape de médiation. À savoir que ces jeunes artistes, on leur propose de séjourner à la Louvée pour assurer des séances de médiation. Un atelier est mis à leur disposition, ils vont faire leur pratique, continuer leur travail, et leur atelier sera ouvert. Et ils vont animer aussi des ateliers de découverte de certaines pratiques. Alors, ça durant l'été, à partir du 24 juillet jusqu'au 30 août. Donc, ils vont se succéder dans cet atelier pour ouvrir leurs portes, discuter, expliquer leurs pratiques. Et puis, ils organisent 2 après-midi une pratique effective pour les personnes. Donc ça nous semble extrêmement intéressant parce qu'on voit les œuvres, on discute avec les artistes et on commence à mettre la main à la pâte. Et alors, ces ateliers seront aussi bien pour des enfants que pour des adultes. Et on ne se fait pas atelier enfant ou atelier adulte. On estime que c'est au contraire intéressant de pouvoir venir en famille pratiquer ces choses-là.
0: Donc ça, d'avoir un processus créatif collectif.
2: Absolument. Alors là, il y a différents ateliers, on ne va pas tous les développer, hein, mais ça part du travail de la terre, ça passe par le dessin spontané, la perspective, la couleur des dessins dans la nature. Enfin bon, il y a 8 ateliers qui seront proposés, 10 ateliers qui seront proposés cet été à la Louvée. Donc ça, c'est un volet nouveau qui est vraiment celui de, on se branche sur une exposition avec des jeunes artistes, on fait de la médiation, on s'imprègne dans le village. Et cette dimension-là, elle est très forte au Carrefour des Arts maintenant. Notre histoire fait qu'il y a beaucoup de monde qui vient, donc ça intéresse aussi les jeunes artistes de venir là-dessus. Et ce qu'on essaie de faire depuis qu'on a repris une partie musicale, il faut savoir que le Carrefour des Arts, c'était initialement les arts visuels et que les arts vivants sont récents. Ce que je voulais dire pour finir avec les artistes émergents, c'est que notre philosophie au niveau de la musique est la même. C'est-à-dire qu'on essaie d'avoir des artistes, des jeunes talents de la nouvelle génération qui sont dans la générosité, qui viennent pour partager quelque chose.
3: Alors bonjour, je m'appelle Louis Gaumont, j'ai 26 ans et je suis artiste peintre. Et je fais aussi de la modélisation 3D qui va venir influencer la peinture derrière. Mais on pourra y revenir si tu veux.
0: Donc toi, quel est le parcours que tu as fait justement pour arriver juste à cette modélisation? Est-ce que tu as fait un parcours un peu plus ingénieur ou dans l'informatique?
3: Alors c'était pas de l'ingénieur, mais j'ai fait de la direction artistique en master pendant 3 ans à Paris. Où là c'était vraiment Alors il y avait justement de la modélisation 3D, mais c'était pas le principal, c'était surtout de l'édition, de la mise en forme de logo, de l'accompagnement d'entreprise, etc. Et j'ai fait 4 mois de stage à Paris, pareil. Et puis après ça, j'ai bifurqué vers 2 ans aux Beaux-Arts de Metz, où j'ai fait le master et j'ai obtenu mon diplôme il y a 2 ans. et j'avais déjà prévu de faire faire ce parcours-là un peu après le lycée. Et on veut dire que le graphisme a influencé ma pratique dans la mise en forme des œuvres. C'est-à-dire que la 3D va servir de modèle pour la peinture derrière. Donc c'est vrai que tu parlais d'une pratique d'ingénieur, c'est un petit peu ça. C'est-à-dire que moi, je vais beaucoup m'intéresser aux moyens techniques, à la façon dont l'être humain maîtrise la nature, si je dois un peu résumer. C'est pour ça que dans mon travail, il va y avoir beaucoup de rapport au paysage, mais un paysage qui va être modifié. Par exemple, j'ai beaucoup peint de mines de fermes et contemporaines, des centrales électriques. J'ai fait toute une série aussi, pareil, en modélisation 3D de centrales nucléaires.
0: Oui, sur la transformation énergétique en fait de la nature.
3: Comment l'être humain la maîtrise. Alors ça peut venir sur les sources d'énergie, mais par exemple pour les mines, c'est aussi l'exploitation des matières premières. Je travaille beaucoup sur des champs. Les champs vus satellite. Et c'est pareil, c'est aussi une modification du paysage pour façonner des modes de vie, en tout cas façonner des modes de vie dans l'époque contemporaine en France au XXIe siècle. Donc c'est aussi comment la peinture est contemporaine, comment la peinture est d'aujourd'hui. Alors ça va passer par des moyens de représentation, je parlais de vue satellite, ça peut passer par là. Mais c'est aussi qu'est-ce que la peinture n'a pas encore peint dans l'histoire de l'art, parce que c'est des choses qui ont été trop récentes pour être représentées. J'ai fait toute une série sur des stations d'épuration, par exemple, qui sont quand même des installations. Pareil, on retrouve cette idée de modifier l'eau, la transformer pour la rendre utilisable. Et c'est des structures qui n'ont pas trop été représentées, hein, c'est le moins qu'on puisse dire. Et je pense que la peinture pouvait s'emparer de ça via la technique. Donc c'est via la photographie. Bon, ça c'est déjà quelque chose qui a beaucoup été expérimenté au XXe siècle, hein, l'utilisation de la photographie, ça date pas d'hier. Mais la photographie qui va servir à une peinture documentaire, finalement. Une peinture qui vient... C'est pour ça que j'ai une pratique que j'aime bien appeler froide, assez austère, c'est-à-dire avec une mise en recul du geste, qui va venir documenter les espaces, des espaces contemporains.
0: Oui, c'est que vraiment, en fait, la pratique de l'artiste, il nous immerge sur aujourd'hui, qu'est-ce qui se passe. Il y en a qui vont travailler sur l'imaginaire. Toi, tu es plutôt sur la représentation d'aujourd'hui, ouais. Avec ta touche, ta spécificité. Et là, dans cette exposition, qu'est-ce qu'on peut découvrir du coup?
3: Alors là, on va découvrir trois séries d'œuvres. Donc la première, c'est celle que vous allez découvrir en entrant dans la salle juste sur la gauche, qui s'appelle les tournesols artificiels. Et c'est une série de peintures de 6 qui est une série d'installations de peinture, parce que ce n'est pas des peintures isolées, elles sont chacune en communication les unes avec les autres pour s'acclimater à l'espace, et qui représentent des centrales solaires thermodynamiques. Alors qu'est-ce que c'est? C'est tout simplement ça existe, hein, c'est environ 10 000 miroirs gigantesques, qui font parfois 20 mètres carrés, qui vont venir orienter les rayons du soleil sur une tour, qui va venir chauffer le sommet de la tour, et ça produit de l'électricité. Et en fait, qu'est-ce que ça produit visuellement? C'est simplement, on est dans le désert, parce que c'est des centrales qui demandent beaucoup d'énergie solaire, et c'est des centrales qui vont du coup produire des reflets du ciel sur la Terre. Du coup, il y a cette idée, en tout cas, picturalement, pour un peintre, c'est parfait. C'est-à-dire qu'on a à la fois le ciel et la Terre, tout en ayant sur une vue de haut, et en ayant un aspect géométrique. C'est-à-dire qu'il y a un côté... graphique de la peinture, mais qui représente quand même quelque chose de concret.
0: Oui, c'est vraiment de comment j'utilise les rayons de soleil pour les orienter, pour me chauffer ou pour la transformer en électricité. Ouais, et toi, tu le rends pictural.
3: C'est la manipulation des éléments et comment cette manipulation peut rendre picturalement quelque chose d'intéressant. Là, les peintures sont assez graphiques. Ça rend le ciel, la terre, et comme s'il y avait des trous de ciel dans la terre. Après ça, il y a une autre série de peintures qui est plus personnelle, qui est moins sur ses représentations. C'est simplement, depuis maintenant 2 ans, je fais un dessin par jour. Donc il y a quand même cette idée de protocole. Un dessin par jour au feutre. Et là, il y en a une centaine qui est affichée dans l'exposition. En tout, il y en a 600, mais il n'y avait pas la place. J'ai mis ce que j'ai pu mettre. Il y a un mur entier. Et c'est pour le coup, là, il y a plein de choses très, très différentes. Alors, il y a des objets techniques, il y a des protocoles, il y a des schémas. Il y a tout ce qui peut venir abstraire la pensée dans l'humanité. Donc, par exemple, les sons veulent devenir des partitions de musique, les mots, des schémas, des cartographies.
0: Et en même temps, on voit aussi ton évolution en fait, dans toute cette année-là.
3: C'est ça.
0: Sur cette centaine de jours, puisque c'est une centaine d'œuvres qui sont proposées à la découverte dans l'exposition. C'est de voir aussi des croquis, des idées, des influences en fonction de l'information, des rencontres que tu vas avoir tout au long de ces journées qui vont te donner une inspiration spécifique pour aller croquer, on appelle ça, du coup, poser au feutre une inspiration.
3: Oui, et c'est intéressant ce que tu dis parce que du coup, c'est vrai que ça donne une grande hétérogénéité dans les dessins. Il y en a qui sont très chiadés, c'est-à-dire bien, bien faits, d'autres qui sont faits beaucoup plus rapidement, beaucoup plus abstraits. Il y a plein de... Il y a plusieurs approches qui peuvent se mettre. Donc c'est, je pense, une œuvre qui demande à être un peu parcourue. Il faut un peu rentrer dedans. D'ailleurs, il y a beaucoup d'inscriptions qui sont dessus. Et dans les inscriptions, ça peut être des mots personnels, ça peut être des vers de poèmes qui existent déjà, ça peut être simplement des indications mathématiques. Enfin voilà, il y a un côté... pensée du 15e siècle, c'est-à-dire que ce moment de l'histoire de la pensée où toutes les pensées étaient confondues, où les scientifiques étaient à la fois théologiens.
0: Exactement. Et juste les intégrer sur l'instant et en faire un recueil.
3: Un côté archive. J'aime bien dire que je peux passer des soirées entières sur Wikipédia, c'est-à-dire vraiment parcourir des choses, découvrir, glaner de l'information et puis après voir ce qu'on peut en faire artistiquement. Et pour la dernière série de peintures, elle s'appelle En avant toutes. Pareil, c'est une grande série de peintures, il y en a environ 32 sur des formats A2. Là, il y en aura 8 qui sont présentées durant l'exposition. Et c'est simplement des peintures très austères, faites uniquement en nuances de gris, qui représentent des éléments des éléments du paysage, mais façonnés par l'homme. Donc c'est vraiment travailler toujours sur l'artificialité, la main de l'homme sur les choses. Donc il y a des portions d'autoroute, il y a des morceaux de chemin de fer. Il va y avoir une cheminée de centrale nucléaire. Je vous laisserai découvrir les autres et si vous arrivez à reconnaître. Il y a une turbine de barrage aussi. Voilà, celle-là, c'est celle tout en bas à droite, si vous arrivez à la repérer.
0: Si on avait trois mots pour définir tes trois séries, ce seraient lesquelles?
3: Alors je dirais protocolaire, documentaire et mise à distance. Ça fait plus qu'un mot, mais je pense que l'expression fonctionne bien.
4: Donc moi, c'est Corée Le Chaminard, je suis artiste plasticienne, j'ai 28 ans. J'ai commencé après le bac à faire un BTS design de mode, donc c'est une période assez importante parce que c'est à ce moment-là que j'ai commencé à manipuler le textile, à apprendre aussi différentes techniques de couture que j'utilise maintenant dans mon art. La mode, c'est un domaine qui m'intéressait beaucoup, mais j'ai décidé de m'orienter par la suite vers les arts visuels parce que j'avais besoin de plus de liberté en termes de création. Et donc j'ai intégré les Beaux-Arts de Grenoble, j'ai passé mon DNA là-bas. Après, j'ai fait un an de master à l'Académie Royale des Beaux-Arts de Bruxelles en cursus culture. Et maintenant, donc non, après j'ai arrêté parce qu'il y a eu le Covid, tout ça. Donc je me suis fait une petite pause dans mes études et j'ai décidé de me lancer en tant qu'artiste. J'ai aussi fait en parallèle un service civique dans une association qui diffuse l'art contemporain sur le territoire de la Nouvelle-Aquitaine. Et après, j'avais gardé dans un coin de ma tête que je voulais potentiellement reprendre mes études pour valider au moins mon DNSEP, qui est en fait le diplôme master aux Beaux-Arts. Et donc, je suis allée à Limoges et je viens de valider il y a 2 semaines mon diplôme. Voilà. Voilà pour mon parcours. Je fais de la sculpture, sculpture de textile plissé en général. Donc, c'est une pratique de la couture qui est assez importante et qui me fait passer par des états de conscience science modifiée parce que c'est un travail de couture à la main qui est très très lent. Et j'ai commencé il y a un an la céramique et donc maintenant je fais des sculptures qui mêlent céramique et textile et qui prennent de l'espace en fait, enfin du volume dans l'espace.
0: Donc c'est vraiment en mode sculpture ce qui est proposé aujourd'hui là. Est-ce que tu peux nous dire du coup où est-ce qu'on te retrouve et sous quelle forme?
4: Alors du coup je suis au dernier étage dans le grenier du CAC. Je présente des sculptures qui sont plutôt dans la face centrale de la pièce, sur des socles. Et on a également une série de dessins que j'ai réalisés, qui est une série de dessins réalisés à la machine à dessiner. Donc c'est tout un rapport différent au geste que je questionne et qui déplace justement ce rapport au geste répétitif que je peux avoir dans la pratique de la couture à la main. Et qui devient la machine à dessiner un prolongement de ma main. Donc je ne sais pas si je peux peut-être expliquer ce que c'est une machine à dessiner. C'est littéralement un robot traceur. Donc pour l'utiliser, il faut cette machine, un ordinateur, un fichier vectoriel et un support et un outil. Donc moi, en l'occurrence, je vais utiliser un support, ça va être du papier canson couleur ivoire et un stylo bic noir. Mais ça peut très bien être utilisé avec un pinceau et de la peinture, une pointe à gravé, peu importe. Et moi, je pars toujours de mes sculptures en textile plissé. Je viens photographier en fait des détails, donc ça va être des zones de repli, des zones de tension. Ces images, je vais les récupérer, je vais les vectoriser à l'aide d'un logiciel spécifique que je confie ensuite à la machine à dessiner qui va redessiner de manière assez détaillée ce fichier numérique que je lui ai confié. Et voilà, ça déplace ce rapport au geste. La machine devient un prolongement de ma main un petit peu et c'est quelque chose qui m'intéresse, que je questionne aussi. Et c'est un peu l'épuisement aussi d'un sujet, c'est que je pars toujours de mes sculptures en textile pour développer d'autres projets par la suite et ouvrir un champ des possibles voilà, qui m'intéresse.
5: C'est vraiment une prolongation de toi. C'est comme le côté répétitif, comme tu disais, hein, quand dans la couture, là, tu vas faire un seul geste et puis c'est la machine qui va faire le reste. Et donc, c'est vraiment un ping-pong et c'est ça qui est intéressant dans ton installation, qui permet de montrer autant des techniques différentes, mais aussi avoir un questionnement, puisque en art contemporain, c'est ça qu'on aime. C'est-à-dire qu'on a une œuvre qu'on voit, qu'on trouve belle ou pas, mais en fait, il faut s'interroger sur quel est le sens et sur quoi ça va interroger. Et toi, ton interrogation, en tout cas, ce que tu nous offres à proposer dans la réflexion, ça va être justement cette répétition du geste et finalement, à quel moment la machine va être une prolongation pour nous aider à ne pas nous épuiser et à d'autres moments, à quel moment le geste est important pour garder une répétition qui va nous mettre dans une conscience modifiée.
4: Exactement.
5: Une méditation qui va nous permettre une créativité qu'on n'aurait pas eu sans.
4: C'est exactement ça. Et en même temps, la machine à dessiner, elle n'invente absolument rien parce qu'elle va juste rendre visible une logique que j'ai construite en amont. Et ce qui m'intéressait aussi dans ces dessins, c'est qu'on a aussi le rapport à l'estampe et à la gravure que je voulais un petit peu questionner. Et moi, ça me fait beaucoup parce que du coup, on va avoir des traits qui sont répétitifs aussi dans le dessin et qui vont créer ces formes. Et ça me fait beaucoup penser aux topographies à l'époque qui étaient des gravures en fait qui représentaient non pas le paysage de manière optique mais plutôt par superposition en fait de couches et de traits. Et c'était, je crois, ça s'appelait des topographies à hachures du 19e siècle. Et ce rapport-là aussi au paysage m'intéresse et c'est aussi l'image qui émerge de mon travail parce que j'ai beau partir d'un geste qui est répétitif, je vais réaliser une pièce qui va donner naissance à des images. Donc nous, on va avoir peut-être des images mentales aussi qu'on projette, mais ce ne sont pas des images qui sont des représentations. En fait, c'est juste, je pars de mes gestes pour arriver à une image, mais une image qui n'est pas une représentation.
5: Ça, c'est ce que tu nous offres à découvrir dans cette exposition. Et si tu avais trois mots pour résumer, du coup, ta démarche et les œuvres qui sont présentées ici, ce seraient lesquelles ?
4: Enfin, le geste répétitif, le temps, qui est très très important dans mon travail. Et justement, le travail de la céramique aussi, je vais essayer de lui apporter une dimension différente, donc peut-être plus le rapport au corps en fait.

0: Je me présente à toi, je suis Elisa Loger-Martinez. Je fais en majorité du dessin. Ça peut dériver sur la peinture, mais là ce qu'on peut voir ici c'est de la sculpture aussi. Je suis passée sur du médium découpé à la scie sauteuse pour rendre des formes que je dessine qui sont des espèces de corps qui peuvent s'entremêler, qui ont ni sexe ni genre, qui sont juste là pour s'emboîter les uns dans les autres. C'est des corps qui n'ont aucun caractère sexuel malgré ce que les gens peuvent voir ou peuvent supposer ou interpréter, mais c'est juste comme une espèce d'excuse en fait pour tracer des lignes, comme disait Matisse, ce qui est juste je trouve, et aussi pour jouer constamment avec l'espace dans lequel nous sommes, les cases dans lesquelles on peut être. En tout cas là c'est effectivement plus mis à plat. Je ne suis pas forcément sur du volume, malgré qu'il y ait des sculptures, c'est quand même sur un plan seul, voilà, l'image.
1: Et dans le choix des palettes des couleurs, puisque ouais. Toi, du coup, on te découvre au dernier étage, ouais. Tout au fond, ouais. Avec une grande œuvre qui fait la totalité du mur. Et on voit du coup des couleurs qui vont être dans le noir et blanc, dans le gris, dans le violet. Ça, c'est aussi une de tes pattes, d'être dans ce nuancier sur cette exposition.
0: Disons que... Pour contextualiser, c'est la première fois que je montre des choses que j'ai déjà faites. Normalement, je crée pour un espace, justement, toujours dans cet esprit d'adaptation au cadre qui m'est offert. Et donc, c'est pas pour cette exposition qu'il y a eu de la couleur, mais en tout cas, quand j'ai eu fait cette peinture, c'est une naissance déjà vers la peinture, plus libertaire, avec un trait plus relâché, alors que normalement je suis dans un contrôle du trait, en tout cas dans cette part de mon travail-là. Ces couleurs, elles sont, oui, juste naissantes, donc je peux avoir du mal à encore parler de ça. C'est un début, j'ai bien aimé utiliser des couleurs qui me sont propres, en tout cas un peu plus bleutées, un peu plus sombres, et qui changent en fonction de ces toiles, puisque ce sont plusieurs toiles à coller de 1 mètre par 1 mètre qui forment une grande.
1: Et si on devait donner 3 mots pour décrire du coup tes 3 installations ?
0: Oh là là ! Ok, je vais essayer. Adaptation, enfermement et liberté.
2: Super.
0: Pour essayer toujours sans cesse de sortir du cadre ou alors d'y trouver une place. C'est une préoccupation constante, que ce soit dans mon petit appartement à Marseille ou que ce soit dans un grand espace comme celui-là, avec tous ces arbres autour.
1: Mais je pense que c'est une préoccupation de tous dans la société,
0: oui,
1: quelle est la
0: fait.
1: Place que j'ai envie d'avoir ou de prendre ou que je n'ai pas.
0: Oui.
1: Et toi, du coup, dans ta manière d'exprimer ça au niveau plastique,
0: oui.
1: Ça va être cette démonstration-là au niveau de tes sculptures.
0: Absolument, c'est constant. C'est toujours là. Une feuille, toujours un personnage qui tente de déployer un bras au bon endroit, au mauvais, peu importe. Avant, j'étais très ancrée avec l'idée de bien faire, parce que du coup, je peux dessiner aussi d'une façon comme du dessin d'observation pure, mais plutôt japonisant, à l'encre. Donc, je vais avoir un souci des proportions. Mais... pas de dessin préparatoire, donc quand même une expression libre des arbres. Je suis passionnée par Corot, par exemple, le mouvement dans ses dessins, hein. Pas dans ses peintures, mais cette liberté du trait. Je vais essayer de me détacher de ça, et donc maintenant des personnages, voilà, c'est ça, des personnages qui étaient très figés, très dessinés, comme les sculptures qu'il y a là-haut, un trait très appuyé, très noir. Essayer de mettre des bras là où ils sont pas forcément justes et essayer de me détacher de cette chose-là, du contrôle.
1: De redonner de la fluidité finalement dans
0: Exactement.
1: Un mouvement par une...
0: Relâcher le geste au maximum, mais pour autant, des fois, je trouve que ça peut aller trop loin et donc du coup, je vais faire un pas en arrière, deux pas en avant. Toujours ajusté.
2: Tout à fait. Et pour apprendre à mieux te découvrir,
0: oui.
2: Toi, ton univers et ton parcours artistique,
0: oui.
2: Tu viens d'où ?
0: Je crois de la planète Terre. Pour me décrire, je dis toujours que j'ai toujours dessiné et que je me rappelle pas de quand ça a commencé. C'est-à-dire que quand on est enfant, on a toutes sortes de pratiques artistiques qu'on ne définit pas comme telles. Et après, on continue ou on s'arrête suivant le contexte. Et moi, j'ai continué. Alors, j'ai essayé de nourrir ça avec les écoles qui sont affiliées. Donc, option art au lycée, designer appliqué. Moi, c'était moins ma cam, on va dire. Après, je suis passée par les beaux-arts. Époque désastreuse, mais qui m'a quand même appris des choses, malgré tout ce que j'ai pu dire. Et maintenant, la liberté totale. Et plus de cadre, sinon celui de la rencontre, peu importe le contexte, que ce soit en soutien à l'art ou des gens qui n'en sont pas du tout. Il faut toujours traîner avec les deux pans, les initiés, comme on dit, et les non-initiés, pour se recadrer encore. Voilà, c'est ça. Toujours comprendre la multiplicité des points de vue et comprendre que l'art parle à des gens et des fois pas, et qu'il faut aussi vulgariser, ça c'est quelque chose qui me tient énormément à cœur, de comprendre ou de faire en sorte que ce que je fais soit accessible. Et à un moment donné, si ça ne l'est pas, c'est pas grave non plus, mais toujours essayer de communiquer à ce niveau-là et de comprendre que les choses peuvent être plus simples que ce qu'on imagine.
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0: de 12 cm par 12 cm qui représente plutôt des scènes du quotidien en noir et blanc et en accentuant vraiment sur les ombres et les lumières.
1: Et là, dans le cadre de cette exposition, le fait d'être dans justement une scénographie collective, comment tu as pu appréhender ta sélection des œuvres justement pour avoir d'un côté une identité propre et en même temps une continuité dans la proposition générale?
0: Et ben, ce qui m'a vraiment frappé en arrivant, c'est que toutes les œuvres, elles sont quand même, elles font salle commune, on va dire. Il y a vraiment une homogénéité dans les choix, en ayant chacun une individualité, des techniques très différentes. Et l'idée, c'était, comme moi, j'ai lu des formats qui sont quand même assez petits, de pouvoir jouer vraiment sur la mise en espace, de jouer avec les blancs, et une mise en espace pas forcément linéaire et horizontale. Et du coup, de jouer avec un peu la dynamique de déplacement et comment est-ce que le spectateur va venir se déplacer pour regarder mes tableaux. Il y en a qui sont plus bas que d'autres plus haut. Et vraiment, il y a un jeu avec le corps des spectateurs.
1: Et justement, ça permet dans ton parcours finalement de faire le croisement. Parce que comme tu viens justement d'un parcours de scénographie de théâtre et là tu proposes plutôt de l'art plastique, de réfléchir à cette mise en scène de ces œuvres, ça fait vraiment la jonction de ton parcours et de celle que tu es.
0: Exactement, c'est ça. Et en fait, ce qui s'est passé, c'est que je suis d'abord passée par la partie plastique et je suis arrivée à la scénographie pour aller plus dans le milieu du spectacle. Mais ce qui est marrant, c'est qu'en fait, maintenant, comme je fais les deux, les deux pratiques se nourrissent et se complètent l'une et l'autre, et ça m'arrive de penser aussi des peintures en fonction de comment est-ce que je vais les exposer et d'avoir des techniques de peinture qui m'aident en scénographie. Enfin, il y a vraiment un lien entre les deux qui est très fort et que je cherche aussi à nourrir moi, quoi.
1: Et ce qu'on voit sur une pièce de théâtre, généralement c'est du grand format XXL, et là ce que tu proposes ici, c'est plus quelque chose d'intimiste, dans des petits formats où il faut se rapprocher, ou comme si finalement c'était un chuchotement, du regard.
0: Exactement, et je pense que c'est ce qui m'intéresse, parce que oui, le théâtre, du coup, on voit le spectateur est vraiment à 10 ou 15 mètres la plupart du temps, et du coup on travaille très peu le détail, on travaille plutôt sur l'impression générale, sur l'atmosphère, alors qu'en peinture il y a quelque chose où je vais venir plutôt du coup titiller le détail, essayer de voir un peu ce que je rends visible, ce que je rends moins visible, et de faire un pas en avant au spectateur, ce qui est moins possible dans une salle de théâtre, et de rendre en effet ce côté intimiste. Trois mots pour décrire ma participation. Clair-obscur. Diffraction. Et fragmentation, je dirais. Fragmentation de l'espace.

0: Moi, je m'appelle Théo Zerbib, j'ai 34 ans, je suis artiste peintre plasticien. J'ai été formé à l'école des beaux-arts de Saint-Étienne de 2011 à 2017. Et voilà, et depuis que je suis sorti, j'ai une pratique artistique. Mon univers, il s'est. Comment dire? Donc, mes sujets, c'est des sujets assez classiques de peinture. Donc, ça peut être des paysages, ça peut être des scènes. Avec des figures humaines à l'intérieur, ouais, ou des figures humaines à l'œuvre, des figures humaines au travail, par exemple. Bon, là, dans l'expo, c'est pas tout à fait ça, c'est surtout. Là, sur l'expo, je présente deux séries, une qui s'appelle Les agglomérations, donc c'est plutôt des paysages, souvent urbanisés, enfin, je mets en scène de l'urbanité dans les paysages. Avec des matériaux propres à l'urbanité, quoi. Ce que je pensais présenter plus sur l'expo, mais qui est finalement, finalement, il y aura qu'un seul grand tableau. C'est le plus grand tableau. C'est donc qui fait partie d'une série plus longue et qui est en cours, qui s'appelle Les Précaires, et où là, par contre, je parle de la précarité, mais au sens un peu dans tous les sens du terme. Déjà de la précarité dans le sens premier, celle qu'on entend. Traditionnellement, son sens sociologique, social, quoi. Donc la précarité humaine, quoi, la précarité vis-à-vis du logement, vis-à-vis de la pauvreté, vis-à-vis de tout ça. Mais ça parle aussi de la pauvreté et de l'agencement des matériaux aussi que j'utilise, parce que je récupère des tentes cassées, je récupère des matériaux qui sont des rebuts, qui sont des déchets. Donc,
1: t'es dans une logique de détournement des objets, de recyclage des objets pour les réintégrer dans une œuvre.
0: Ouais, c'est ça, ouais. Mais là, du coup, particulièrement avec cet objet de tente, ça

0: Vachement inspiré parce qu'en fait c'est un tissu, du coup c'est malléable, du coup il y a aussi un jeu de drapé, de plis, de froissement, de tout ça, et que je trouve hyper expressif et que enfin, j'aime bien exprimer des choses à travers la manipulation de cet objet-là, aussi parce que c'est facile de peindre dessus et parce qu'en fait ça amène et ça invite à y intégrer une présence humaine. Et là en l'occurrence, moi j'intègre des présences humaines qui sont un peu disproportionnées, qui sont un peu trop grosses pour leurs habitats. Mais qui arrivent quand même à rentrer dedans, et mais qui du coup sont à moitié découvertes parce qu'elles n'arrivent pas entièrement à rentrer dedans. Du coup, elles sont à mi-cachées, mi-visibles. Du coup, il y a un peu un jeu comme ça de comment dire, c'est un peu l'éléphant au milieu du magasin, mais qui essaye de se cacher.
1: Et c'est aussi de montrer que la précarité, ça couvre pas tous les besoins. Donc du coup, c'est normal aussi que ça couvre pas la totalité
0: Ouais.
1: de la personne et de ce qu'elle est et de ce dont elle a besoin.
0: Ouais.
1: Et parce que bah, du coup, il manque des choses. Et du coup,
0: Ouais.
1: ce rapport au manque et à la présence,
0: Ouais.
1: ça permet aussi de montrer qu'il y a une relation qui est ni conflictuelle, ni validée, mais qui est inconfortable.
0: Ouais, c'est ça. Ouais, en fait, c'est exactement ça. C'est je mets en scène un inconfort. Et en fait, la lecture première, enfin, que souvent les gens ont, c'est l'inconfort de la précarité, au sens la précarité. Et moi, j'aime bien essayer de l'amener aussi dans un sens un peu plus global, parce que je pense que ce que, enfin, dans cette série-là, moi, ce que j'essaye de produire, c'est des allégories un petit peu de l'inconfort qu'on vit tous et toutes, et qu'on risque de vivre de manière accrue dans les années à venir avec le changement climatique, avec la situation géopolitique qui se tend. Tout ça, et puis aussi à une échelle personnelle, moi j'ai commencé cette série quand à un moment où je m'inquiétais de comment est-ce que je vais habiter mon monde, déjà quelle place je vais trouver dans ce monde-là, aussi et aussi comment je vais habiter le monde, c'est-à-dire est-ce que je, enfin je, comment je fais pour ouais me stabiliser, avoir, enfin vivre
1: Décemment.
0: Décemment dans, je sais pas, une maison ou quoi, parce que je sais que la génération de nos parents, ils ont eu globalement plus facilement accès au crédit, donc plus facilement accès au logement. Et nous, on est une génération où en fait on galère, même en loc, on galère. Du coup, il y avait vraiment ce questionnement-là, et donc je me suis mis à chiner des cabanes en me disant que j'allais me construire une cabane dans la forêt et tout ça. Et du coup, je pense qu'il y avait un vrai lien, il y avait un vrai truc de bon, bah, puisque je peux pas faire une cabane et y vivre dedans, je vais en faire dans mes tableaux. Et du coup, il y avait un peu un geste comme ça exutoire. De le faire quand même, quoi.
1: Ouais, et puis d'être aussi, est-ce que je suis fixe, est-ce que je suis nomade, co comment j'habite la terre, comment j'ai une précarité certes, mais comment je me déplace à l'intérieur de ça, et finalement, est-ce que le déplacement, c'est un déplacement personnel ou d'habitat, et donc ça renvoie aussi à ta tente, à ta cabane, à cette question aussi de la mobilité ou de l'aspect fixe.
0: Ouais, puis il y a une dimension aussi de protection, de rechercher un endroit où t'es protégé, enfin je sais pas comment dire, et du coup et en même temps sans y arriver ou sans ou ouais il y a
1: D'avoir ton
0: un geste
1: premier
0: comme ça,
1: cocon.
0: quoi. Ouais, un cocon, ouais, c'est ça, c'est une recherche, c'est exactement ça, ouais. Et d'ailleurs, il y a une toile là que j'avais amenée mais que j'ai pas présentée finalement, ou qui est plus paisible, où on voit un être humain mais qui est caché derrière les reflets d'une bâche plastique transparente. Qu'on finit par voir au bout d'un moment, enfin pas tout le monde, mais voilà, et qui est en fait allongé et assez paisible, mais dans un auvent qui est complètement cassé. Donc il y a aussi cette dichotomie-là du confort dans l'inconfort.
1: Du confort et de l'inconfort, et aussi de la plénitude dans la beauté ou non. En fait, il y a une question aussi de rapport à comment je trouve ma sécurité et ma plénitude
0: Ouais.
1: dans un monde qui est en déconstruction.
0: C'est ça, exactement. C'est exactement ça, en fait.
1: Et
0: En fait, c'est un truc qui se joue aussi dans. Parce qu'en fait, là, je parle beaucoup de cette série, Les Précaires, alors qu'il n'y a qu'un tableau dans l'expo. Et à côté de ça, il y a cinq tableaux, si je ne me trompe pas, cinq ou quatre, qui sont eux, qui font partie de la série des agglomérations. Et qui, du coup, parlent pas exactement de la même chose. Enfin, pas sous un angle aussi anthropomorphique, parce qu'il n'y a pas de forme humaine. Mais il y a quand même ce truc de l'urbain
1: ce rapport à
0: intégré dans le
1: l'habitat.
0: paysage, ce rapport à l'habitat, mais dézoomé, quoi. C'est-à-dire, ok, qu'est-ce que ça donne un troupeau, enfin un troupeau,
1: Oui, une vision d'ensemble.
0: une vision d'ensemble d'humains agglutinés dans un espace qui a autrefois été un espace naturel. Alors c'est pas forcément ça le cœur du sujet de le rapport nature-culture, enfin, même si en plus il est un peu remis en question aujourd'hui. Mais il y a ce côté, de la même manière que je vais construire, que je vais essayer de rebâtir une tente ou un habitat à échelle 1, dans les précaires, je vais essayer de rebâtir une ville à l'échelle, enfin, dézoomée, du coup, dans le tableau. Et du coup, là, par contre, je vais plutôt emprunter des fragments, donc de mortier, de tuiles, de pierre, de fils de fer, de tout ce que je trouve, en fait. Et je vais l'assembler, mais pareil, encore une fois, un peu de manière... Enfin, le tableau, quand la partie construction, enfin, BTP, en gros, elle est finie, enfin, c'est très ruineux, c'est très délabré,
1: Il n'y a pas de vie.
0: Il n'y a pas de vie, il n'y a pas de lumière parce que la peinture n'est pas encore arrivée. Et puis les architectures sont pas du tout... Enfin, ouais, c'est à mi-chemin entre quelque chose manufacturé, construit, et quelque chose de complètement détruit. Donc il y a un espèce de double mouvement quand je fais le truc de construire, détruire. Et ça, c'est un truc auquel je tiens parce que ça me permet de venir ensuite peindre sur la ruine, en fait. Et du coup, d'obtenir un résultat qui est entre... ouais, la ruine et la ville, le passé et le présent, le mort et le vivant, enfin, une tension entre les deux, comme ça, quoi.
1: Et si on avait trois mots, du coup, pour définir les œuvres que tu présentes ?
0: Tourmenté, réemploi et exalté.

0: Retrouvez tous ces artistes, toutes ces expositions au Carrefour des Arts, à La Louvée, en Ardèche, jusqu'au 30 août. Et n'oubliez pas de voter pour votre artiste émergent préféré de cette 38e édition du Carrefour des Arts. Bon été et belle exposition! À bientôt pour une nouvelle parenthèse inspirante autour d'œuvres, d'artistes, d'expositions. Et d'ici là, osez, osez ouvrir la porte des musées, d'une galerie et ressentir ses propres émotions, interpellations, inspirations, être à l'écoute de ce que ça nous procure. Bonne aventure créative et belle découverte. Expo, muse et vous, Expo Musez-vous.
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3: Ah bah oui.

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1: On a perdu cette notion aujourd'hui des beaux garçons. Quand est-ce qu'on va nous sortir des beaux mecs ou des filles sublimes? Enfin, vous mettez un poster de Hoshi dans votre chambre, vous? Mais elle est effrayante. Elle a du talent, cette fille, vraiment. Mais qu'elle donne ses chansons à des filles sublimes.
2: Qu'est-ce que c'est que cette époque musicale où on doit écouter ceux qui ont du talent?

0: on a négligé aujourd'hui le rôle du beau chanteur. Aujourd'hui, les gens qui réussissent, qui font carrière, c'est tous ceux qui grattent un peu de guitare, qui jouent du piano.
1: Eh hey monsieur, toi qui veux retourner au noir et blanc, aux belles heures du passé. Je suis pas sûr que le grand Charles Aznavour pouvait correspondre à tes critères de succès. Je suis

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C'est cette main puissante qui, après 3 échecs, relève encore l'enfant tombé de bicyclette. 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Ce sont les mères souvent qui soufflent sur la peau des enfants nouveau-nés, les mots qui la font.

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